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0: The Jacksons pour le meilleur de la musique des années 80 sur RFM Avenir. On écoutera Céline Dion, il est 6h06.
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0: L'éphémérie de notre dimanche, 16 août 2026, une bonne fête aux Armel aujourd'hui, les anniversaires du jour. L'animatrice Karine Le Marchand célèbre ses 58 ans. On continue avec la reine de la pop. Madonna, évidemment, elle fête ses 68 ans et sur un air de Madonna, on va souhaiter un bon anniversaire à un acteur. Clovis Cornillac a 58 ans, le réalisateur américain de Terminator, Titanic ou encore Avatar plus récemment, c'est James Cameron, il souffle ses 72 bougies. Et toujours au pays de l'oncle Sam, le chanteur de ce groupe des années 80. James Taylor, le chanteur de Cool and the Gang, célèbre ses 73 ans. On est de retour en France avec un acteur réalisateur. Pierre Richard, il fête ses 92 ans. Et enfin, une star révélée dans les années Yéyé et qui a continué jusque dans les années 80 pour créer des tubes. C'est Sheila, de son vrai nom Annie Chancel. Elle souffle ses 81 bougies ce matin. Vous êtes bien là dans le réveil du week-end sur RFM. Ne manquez pas la météo de ce dimanche d'ici moins de 10 minutes. D'abord, je vous propose celle qui va entamer une série de 26 concerts dans la plus grande salle couverte d'Europe. Ça sera à Paris, à la Plénitude Arena en septembre. Voici Céline Dion, nouveau classique RFM.
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0: Adèle sur RFM pour la météo de notre dimanche. Encore 64 départements sont en vigilance orange canicule. C'est une bonne partie du pays qui reste dans cette vigilance. Dans le ciel ce matin, le soleil brille en majorité, même si c'est quand même couvert avec des averses par endroits. Ça va du Pays Basque jusqu'à la Bourgogne, c'est en diagonale. Il y a également quelques orages sur la Corse. Pour les températures, il fait actuellement entre 16 et 23 degrés sur la moitié nord, alors qu'au sud, il fait entre 20 degrés à Biarritz et Albi, 21 degrés à Angoulême et Clermont-Ferrand, 25 degrés à Marseille, 26 à Nice, 27 à Lyon et la maximale ce matin-là, 28 degrés à Bastia en Corse. RFM en ce week-end du 15 août, le meilleur de la musique passe en mode vacances. Grâce à Shaggy, ex-Sexy Lady, c'est dans un instant et ça sera suivi des Innocents pour le meilleur de la musique des années 90 dans le réveil du week-end. Sur RFM, bienvenue.
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Nouveau classique RFM, Taylor Swift. Si vous avez déjà acheté une voiture d'occasion dans votre vie, on est d'accord qu'il faut un minimum s'intéresser à son historique avant de la prendre. Hein. Bah c'est clairement ce qu'aurait dû faire notre champion dans la petite histoire du jour. Rendez-vous dans moins de 10 minutes pour la suite de l'histoire. Avant, voici Renaud dans le réveil du week-end sur RFM.

0: FM, dans un instant les Backstreet Boys, quasiment 7h20, on passait la petite histoire du jour.
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0: Alors oui, acheter une voiture au meilleur prix, c'est bien, mais savoir d'où elle vient, c'est quand même un petit peu mieux. On part pour Clermont-Ferrand, où notre champion, un jeune de 27 ans, repère sur les réseaux sociaux une annonce pour une Renault Mégane RS vendue à 8 500 € par un garage en Seine-Saint-Denis, alors que la valeur réelle du véhicule est normalement aux alentours de 14 000 €. Alors il se pose pas trop de questions, il dit c'est une bonne affaire, il saute dessus, il l'achète même en pleine nuit, et sauf que quelques mois plus tard, lors d'un contrôle routier par la police, la surprise est total. Le véhicule est en réalité volé. Sa carte grise a été enregistrée au nom d'Emmanuel Macron, oui, notre président de la République, avec pour adresse, évidemment, l'Elysée, le 55 rue du Faubourg Saint-Honoré à Paris. Alors, placé en garde à vue, notre champion jure avoir lui-même été victime d'une arnaque, un achat coup de tête en version présidentielle, qui va lui valoir quand même pas mal d'ennuis, parce qu'il va devoir régler ça devant la justice à cause de sa négligence. Dans le réveil du week-end, tous les papiers sont en règle, on va pouvoir passer à votre horoscope là peu avant 7h, juste avant le meilleur de la musique, je prépare Titi Daniel Balavoine, et voici les Backstreet Boys sur RFM. Bon dimanche.

0: Ce morceau, il est clairement annonciateur d'une bonne journée à l'écoute de RFM. Phil Collins, Another Day in Paradise. À l'approche de 7h, voici vos prédictions astrales.
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0: Les béliers, profitez du week-end sans penser une seconde à demain. Taureau, votre flair gourmand déniche midi une très bonne adresse. Les gémeaux, votre conversation animée réveille une idée que tout le monde attendait sans le savoir. Cancer, ce dimanche doux et calme recharge votre cœur pour toute la semaine à venir. Les lions, votre générosité spontanée crée autour de vous une atmosphère particulièrement chaleureuse. Vierge, rangez votre sac pour demain soir, vous offre un réveil serein et sans stress. Balance, vous choisissez le film ce soir et ça vous plaît à vos proches. Scorpion, votre silence observateur lors d'un repas dominical vous en apprend plus que 1000 conversations. Les Sagittaires, ce que vous pressentez depuis hier se confirme avec une clarté absolue. Capricorne, votre mental bien rodé anticipe déjà lundi avec une sérénité que peu de gens comprennent réellement. Verseau, une discussion philosophique engagée ce soir stimule votre esprit à bien plus qu'une soirée ordinaire. Et enfin les Poissons, vous prenez plaisir à parcourir les vieux albums photos. Revoir ses souvenirs vous fait le plus grand bien. Pour entendre, ce tube de Grégory Lamarchal nous fait aussi un grand bien ce matin. Écris l'histoire, c'est à venir dans le réveil du week-end sur RFM. Très bon début de journée.
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1: RFM, il est 7h, au lever du jour, vous avez choisi le réveil du week-end. Excellent choix, votre éphéméride des dates dans un instant, juste avant Grégory Lemarchal sur RFM.

0: Il est sympa ce morceau, je l'aime bien. Eagle Eye Cherry sur RFM. Il est 7h07 avant d'écouter Madonna, voici l'éphéméride.
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0: Nous sommes le dimanche 16 août 2026, une bonne fête aux Armel. Et que s'est-il passé sur la planète du meilleur de la musique en 16 août? Eh bien en 2018, la reine de la soul s'en va. Aretha Franklin décède à Détroit, aux États-Unis, à l'âge de 76 ans. Sa carrière, c'est 18 Grammy Awards emportés, 15 tubes classés dans le top 40 et plus de 75 millions d'albums vendus dans le monde. C'est juste colossal. On continue notre voyage en 2007 avec un fan du groupe Wham qui a quelques ennuis et pour cause. Hein. Je sais, Noël est encore très loin, on est en plein été, mais ce fan de Wham est devenu il y a 19 ans la première personne à être poursuivi pour nuisance sonore par la brigade de Newcastle à cause du groupe de George Michael. En effet, notre fan aimait beaucoup trop ce tube Last Christmas. Alors il l'écoute à fond toutes les nuits, au point d'agacer évidemment ses voisins, et ça se comprend. Hein. Il est condamné à payer une amende de 200 livres sterling pour tapage. Enfin, 1975, c'est un changement de chanteur dans ce groupe. Le chanteur Peter Gabriel annonce son départ de Genesis il y a 51 ans, jour pour jour. Après une audition de 400 chanteurs qui a duré 18 mois, ils n'ont pas trouvé le bon successeur, jusqu'à ce qu'ils se disent « Oh, ben tiens, le batteur de Genesis, Phil Collins, il serait parfait, et c'est lui qui est choisi. » Vous êtes bien là dans le réveil du week-end sur RFM. Dans un instant, la météo vers 7h20, et voici la reine de la pop qui fête son anniversaire aujourd'hui sur RFM. Yeah.

0: Les bonbons d'FR David sur RFM World. Pour la météo, encore 64 départements en vigilance orange canicule, soit une bonne partie du pays. Dans le ciel ce matin, le soleil brille en grande majorité, même si c'est quand même couvert avec des averses. Par endroits, ça s'étale en diagonale, ça va du Pays Basque jusqu'à la Bourgogne. Il y a même des orages en Corse. Les températures, il fait actuellement entre 16 et 23 degrés sur la moitié nord et puis entre 16 et 28 degrés au sud. Cet après-midi, cette diagonale pluvieuse et de grisaille dans la matinée va s'élargir et va aller de l'Occitanie jusqu'au Grand Est avec des orages en plus pour les températures au meilleur de la journée. On attend entre 24 et 31 degrés sur la moitié nord, il va faire encore un peu chaud, et entre 25 et 34 degrés au sud. Pour que ce dimanche démarre, mais alors parfaitement, j'ajoute un petit peu de rock là à notre journée. Avec Emma Domas à venir dans le réveil du week-end, ce sera celui de Christina Aguilera sur RFM.
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Le réveil du week-end sur RFM, que vous soyez en vacances ou non ce matin, la bonne humeur est au rendez-vous. Hein. Pour commencer ce dimanche, je vous propose un remix de notre DJ Yann Müller, Christina Aguilera aussi, et voici Emma Domas sur RFM.

Remix signé Yann Müller sur RFM que vous retrouvez tous les vendredis et samedis soirs à 20h sur la radio du meilleur de la musique. On joue dans le réveil du week-end. Allez, le chiffre du jour, 1h33. Nous passons 1h33 à faire quelque chose chaque jour. Mais quoi? Vous avez une petite idée? Bon, on vérifie si c'est la bonne réponse. D'ici moins de 10 minutes, le temps d'écouter des Cure sur RFM.

0: thing. Jennifer Lopez, Sierra FM, dans un instant, c'est Ophélie Winter qu'on écoute.
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0: Notre chiffre du jour avec une durée qui est assez longue. 1h33, nous passons en moyenne 1h33 à faire quelque chose chaque jour. Mais à quoi? Allez, j'ajoute un petit indice supplémentaire. Nous passons en moyenne 1h33 sur une plateforme en particulier. Ah là, ça devient un peu plus simple pour trouver la réponse. Trêve de suspense, il s'agit du temps passé sur le réseau social TikTok. C'est juste énorme, hein. C'est d'ailleurs le réseau parmi tous. Facebook, Instagram, YouTube, où on passe le plus de temps. Le fait de scroller à l'infini avec un algorithme qui choisit des vidéos à nous suggérer, c'est vrai que ça renforce quand même le côté addictif. 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Le temps de vous abonner, je vous prépare votre horoscope juste avant 8h, et le meilleur de la musique, on va écouter Angus et Julia Stone, il y aura aussi Christopher Cross, et voici Ophélie Winter dans le réveil du week-end sur RFM.
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0: Ah, on est bien ce matin avec Gilbert Montagnier dans les oreilles sur RFM à l'approche de 8h. Que vous réservent les astres pour aujourd'hui ?
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0: Les béliers, profitez du week-end sans penser une seconde à demain.
2: Taureau, votre flair gourmand déniche ce midi une très très bonne adresse.
3: Les gémeaux, votre conversation animée réveille une idée que tout le monde attendait sans le savoir.
4: Cancer, ce dimanche doux et calme recharge votre cœur pour toute la semaine à venir.
5: Les lions, votre générosité spontanée crée autour de vous une atmosphère particulièrement chaleureuse.
6: Vierge, rangez votre sac pour demain soir, vous offre un réveil serein et surtout sans stress.
7: Balance, vous choisissez de film ce soir et ça plaît à tous vos proches.
8: Scorpion, votre silence observateur lors du repas dominical vous en apprend 1000 fois plus qu'une conversation.
9: Les Sagittaires, ce que vous pressentez depuis hier se confirme avec une clarté absolue.
10: Capricorne, votre mental bien rodé anticipe déjà lundi avec une sérénité que peu de gens comprennent vraiment.
11: Les Verseaux, une discussion philosophique engagée ce soir stimule votre esprit à bien plus qu'une soirée ordinaire.
12: Et enfin les Poissons, vous prenez plaisir à parcourir les vieux albums photos.
13: Revoir ses souvenirs vous fait le plus grand bien.
0: Dans le réveil du week-end à suivre, on va écouter Anastasia. Left Outside Alone, ce sera suivi de Rockwell et Michael Jackson en duo sur RFM. Bonjour et bienvenue.
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0: Qu'est-ce que j'aime ce morceau Rockwell avec Michael Jackson sur RFM. À suivre, on va faire une découverte avec la chanteuse Estelle.
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0: Il est 8h07, l'éphéméride de ce dimanche 16 août 2026. Bonne fête aux Armel, les anniversaires du jour avec l'animatrice Karine Lemarchand qui célèbre ses 58 ans. On continue ? Alors la reine de la pop à sa place. Elle a sa place dans cette éphéméride, Madonna, parce que, bah oui, c'est son anniversaire, elle fête ses 68 ans. Sur un air de Madonna, bon anniversaire aussi à l'acteur Clovis Cornillac, 58 ans, le réalisateur américain de Terminator, Titanic ou encore Avatar plus récemment. James Cameron souffle ses 72 bougies et toujours au pays de l'oncle Sam, le chanteur de ce groupe des années 80. James Taylor, chanteur de Cool and the Gang, célèbre ses 73 ans. On est de retour en France avec un acteur réalisateur. Pierre Richard fête ses 92 ans. Et enfin, une star révélée dans les années yéyé et qui a continué à faire des tubes dans les années 80 comme celui-ci. Hein. Sheila, de son vrai nom Annie Chancel, souffle ses 81 bougies ce matin. Le réveil du week-end sur RFM, vous allez avoir une chance dans un très court instant de voir vos vacances remboursées. Par la radio du meilleur de la musique, 2 500 € à la clé. Juste avant, voici la chanteuse belge Estelle en nouveau classique RFM. Oui.

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0: Il est bon aussi ce morceau, Lenny Kravitz, dans le réveil du week-end sur RFM. Encore meilleur, bah écoutez ceci. Hein.
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0: 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Le meilleur de la musique de Mika à venir, ce sera celui de Britney Spears dans le réveil du week-end sur RFM. Bonne journée.
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1: 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Le retour du meilleur de la musique, Génération Céline, Britney Spears et voici Mika sur RFM.
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Génération Céline, en tournée avec RFM dans tout le pays dès la rentrée. 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On va sourire là dans moins de 10 minutes avec la petite histoire du jour où clairement notre champion aurait dû se renseigner avant d'acheter sa voiture, hein, car son ancien propriétaire était plutôt célèbre. D'abord, on écoute le boss. Voici Bruce Springsteen sur RFM dans le réveil du week-end.

0: Rihanna sur RFM, son retour est imminent là, après 10 ans d'absence, il est quasiment 9h20.
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0: Alors acheter une voiture au meilleur prix, c'est bien, mais savoir d'où elle vient, c'est quand même mieux. Hein. On part pour Clermont-Ferrand, où notre champion, il y a quelques jours, un jeune de 27 ans, repère sur les réseaux sociaux une annonce pour une Renault Mégane RS qui est vendue quand même 8 500 € par un garage en Seine-Saint-Denis. Détail important, la valeur réelle du véhicule tourne normalement aux alentours de 14 000 €. Mais il se pose pas trop de questions, notre champion. Il saute sur l'occasion, il se dit c'est une super affaire et il achète même en pleine nuit la voiture. Quelques mois plus tard, paf, contrôle de police. Et là, c'est la surprise totale. Le véhicule est en réalité volé. Sa carte grise, elle est enregistrée au nom de quelqu'un qu'on connaît bien. Un certain Emmanuel Macron. Ouais, notre président de la République. Avec pour adresse, ah bah, la totale, hein, le 55 rue du Faubourg Saint-Honoré, autrement dit le palais de l'Élysée. Il est placé en garde à vue et notre champion jure avoir été lui-même victime d'une arnaque. Un achat coup de tête en version présidentielle qui va lui valoir quand même pas mal d'ennuis à cause de sa négligence, car il va devoir régler ça maintenant en justice. Le réveil du week-end. Tous nos papiers sont en règle ce matin pour passer une bonne journée avec votre horoscope là peu avant 9h et juste avant le meilleur de la musique de Freddie Mercury. En plus de Freddie Mercury, il y aura Jeanne Masse suivi d'Evanescence sur RFM. Passez un bon dimanche.

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0: Il fait du bien ce morceau fraîche. Cool and the Gang sur RFM. À l'approche de 9h, voici votre programme astral.
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0: Les béliers, profitez du week-end sans penser une seconde à demain.
2: Taureau, votre flair gourmand déniche à midi une très très bonne adresse.
3: Gémeaux, votre conversation animée réveille une idée que tout le monde attendait sans le savoir.
4: Cancer, ce dimanche doux et calme recharge votre cœur pour toute la semaine à venir.
5: Lion, votre générosité spontanée crée autour de vous une atmosphère particulièrement chaleureuse.
6: Les vierges, rangez votre sac pour demain. Ce soir, vous offre un réveil serein et surtout sans stress.
7: Les balances, vous choisissez le film ce soir et s'appelez à tous vos proche.
8: Scorpion, votre silence observateur lors d'un repas dominical vous en apprend plus que 1000 conversations.
9: Sagittaire, ce que vous pressentez depuis hier se confirme avec une clarté absolue.
10: Les Capricornes, votre mental bien rodé anticipe déjà lundi avec une sérénité que peu de gens comprennent réellement.
11: Verseau, une discussion philosophique engagée ce soir stimule votre esprit bien plus qu'une soirée ordinaire.
12: Et enfin les Poissons, vous prenez plaisir à parcourir les vieux albums photos.
13: Revoir tous ces vieux souvenirs vous fait le plus grand bien.
14: Au menu du réveil du week-end, on va avoir un bon petit-déj et surtout le meilleur de la musique pour accompagner tout ça.
0: Alizé, à venir, j'ajoute en plus George Michael sur RFM. Passez un bon dimanche.

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9: Il est 9h, passez une bonne matinée, connecté au réveil du week-end sur RFM. À venir, votre éphéméride avec tout ce qui s'est passé en 16 août. Juste avant, voici Alizé sur RFM.

0: George Michael pour le meilleur de la musique des années 90 sur RFM. Il est 9h08, le duo Dua Lipa, Pierre Demar à venir et voici votre éphéméride.
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0: Nous sommes le dimanche 16 août 2026, une bonne fête aux Armel. Que s'est-il passé sur la planète du meilleur de la musique un 16 août? Eh bien en 2018, la reine de la soul s'en va. Aretha Franklin décède à Détroit, aux États-Unis, à l'âge de 76 ans. Sa carrière, c'est 18 Grammy Awards remportés, 15 tubes classés dans le top 40 et surtout 75 millions d'albums vendus dans le monde. On continue notre voyage en 2007 avec un fan du groupe Wham qui a quelques ennuis et pour cause. Hein. Alors je sais qu'on est encore loin de Noël, on est en plein été, mais ce fan de Wham est devenu il y a 19 ans la première personne à être poursuivie pour nuisance sonore par la brigade de Newcastle à cause du groupe de George Michael. Parce qu'en effet, notre femme aimait un peu trop Last Christmas, ce titre qu'on entend. Alors il écoute volume à fond toutes les nuits au point d'agacer ses voisins et ça se comprend. Il est donc condamné à payer une amende de 200 livres sterling pour tapage. Enfin 1975, c'est un changement de chanteur dans ce groupe mythique. Le chanteur Peter Gabriel annonce son départ de Genesis il y a pile 51 ans, jour pour jour, après une audition de 400 chanteurs qui a duré quand même 18 mois. Ils n'ont pas trouvé le bon successeur et c'est en regardant finalement le batteur qui était déjà présent, Phil Collins, qu'ils le choisissent pour mener le groupe Genesis. Vous êtes bien là dans le réveil du week-end sur RFM. On va jeter une oreille à la météo là d'ici une petite dizaine de minutes. Juste avant, je propose un duo. Dua Lipa, Pierre Demar, c'est sur RFM dans le réveil du week-end.

0: Imagination pour le meilleur de la musique des années 80 sur RFM. Pour la météo, et ben encore 64 départements sont en vigilance orange canicule, une bonne partie du pays. Dans le ciel ce matin, le soleil brille en majorité, même si c'est couvert et qu'il y a des averses par endroits en diagonale du Pays Basque jusqu'à la Bourgogne. Des orages attendus aussi en Corse ce matin et les températures dans la matinée, on attend entre 20 et 27 degrés sur la moitié nord et entre 22 et 30 degrés au sud. Cet après-midi, cette diagonale pluvieuse et de grisaille va s'élargir. Elle s'étendra plus largement de l'Occitanie jusqu'au Grand Est avec des orages en plus. Les températures au meilleur de la journée, on attend sur la moitié nord 25 degrés, ce sera la minimale à Lille, 29 à Rennes et Rouen, 30 degrés à Paris et Metz, 31 à Tours et Auxerre, 32 degrés en maximale à Chalon-sur-Saône et puis sur la moitié sud, on aura entre 25 et 34 degrés. Le réveil du week-end, ça continue avec Florent Pagny ce matin.
1: Ma liberté de penser.
0: Ma liberté de penser dans un instant, suivi de Phil Collins et avec Genesis aussi sur RFM. Bonne matinée.
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Connecté RFM dimanche matin, qu'un objectif, profiter du meilleur de la musique pour ça, Shakira à venir, Genesis, et voici Florent Pagny, c'est sur RFM.

C'est un nouveau classique RFM, Shakira avec Burna Boy, Die Die. Bon, c'était aussi l'hymne de cette Coupe du Monde de foot 2026. Hein. Dans un instant, on va écouter Bruno Mars. Et avant, voici le meilleur de la musique des années 80. Partenaire particulier, c'est sur RFM, profitez du week-end.

Vanessa Paradis, Tandem sur RFM. 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Pour l'heure, on revient à ce début de dimanche. Dans la playlist, j'ajoute Assis à venir et avant un duo Jermaine Jackson, Pierre Isadora sur RFM.

0: Tout le talk sur RFM pour le meilleur de la musique des années 80. Pour ce dimanche qui va être très compliqué hein, sur les routes du pays, mise au futé voie orange hein, dans les deux sens de circulation pour les régions Auvergne-Rhône-Alpes, PACA ainsi que les départements qui bordent la Méditerranée. Ailleurs, le reste de la carte reste quand même en vert. Qu'une chose importante hein, si vous prenez la route ce matin, restez concentrés, faites une pause régulièrement et bien sûr écoutez RFM pour passer un bon moment sur la route. Mode soleil, vacances activées avec Rouennaise dans les oreilles, la camisa negra, ce sera suivi de Niagara sur RFM.
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1: RFM, profitez dimanche matin, il est 10h, nouvelle playlist du meilleur de la musique avec au programme les Fugees, Alex Warren et voici Niagara sur RFM.

Nouveau classique RFM signé Alex Warren, le phénomène américain qui sort son deuxième album studio pour la rentrée, ça sera le 28 août. Nous, on passe pas à la rentrée pour l'instant, on profite encore des vacances avec les Fugees sur RFM. 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

0: Et sur RFM, on s'attache, et ça c'est certain, on s'attache aux vacances et on y prend même vite très goût. Hein. Encore plus si elles ne vous coûtent rien, parce que tout l'été, RFM rembourse aux vacances. Hein. 2500 euros à gagner, ça tombe chaque semaine. Pour jouer, c'est très simple, vous attendez le signal et dès qu'il est là, et bien vous avez qu'un petit SMS à envoyer pour être dans le tirage au sort, qui, je le précise, est demain matin. Je sens que le signal est vraiment proche, là, pour ne pas dire imminent. Restez donc bien connectés avec Matt Cohn dans les oreilles à venir. Ça sera suivi d'Edwin Collins pour notre rose de rock matinale. C'est sur RFM. Bon dimanche.
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17: Vous écoutez Elencio, bye bye.

0: C'était un extrait de Hélène Sio Bye Bye sur RFM.
1: RFM, bon début de journée. Avant 11h, c'est promis, une chance pour vous de jouer, de vous faire rembourser vos vacances. Hein. Avant, on va écouter Jack et Carla en nouveau classique RFM, Edwin Collins, et voici Matt Cohn. Comme promis, c'est sur RFM. Profitez bien du week-end.

0: Jack et Carla, nouveau classique RFM incontournable de l'été, ce sont vos vacances.
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0: RFM joue pas, François Feldman. Oh, j'étais très étonné en voyant cette nouvelle tendance des jeunes là pour cet été. Alors quand je dis jeunes, je parlais des 16-29 ans qui se passionnent pour les balades dans la nature à observer les oiseaux. Ouais, qui l'eût cru qu'à la sortie de l'adolescence, ils pouvaient se passionner pour l'ornithologie. Mais il y a un réel engouement parce qu'ils partagent beaucoup, beaucoup de vidéos sur les réseaux sociaux là-dessus. Bon, au moins, c'est vrai que c'est mieux quand même de se balader dans la nature que de rester fixé à n'importe quel âge. Ça, c'est bien de le préciser sur son téléphone, ça c'est certain. Justement, profitons de beaux spécimens dans leur environnement naturel ce matin, puisque dans le monde du meilleur de la musique, j'aperçois. Hey, on peut entendre un Shaggy. Alors faut pas parler trop fort hein, pour pas l'effrayer. Surtout qu'au loin là j'aperçois un autre spécimen, les Cardigans sur RFM, c'est à venir. Bonne matinée.
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0: Il est 11h, bonne fin de matinée à l'écoute d'RFM. Amel Bent, dans un instant, juste avant, il y aura les Cardigans. Et voici Shaggy, It Wasn't Me, c'est sur RFM.
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0: RFM, quel duo, Philippe Bailey avec Phil Collins. Et en 7 minutes, vous allez peut-être prendre l'avion ou alors vous l'avez pris. Et vous savez que quand vous prenez cet avion, s'il y a un bébé dedans, c'est vrai que ça peut faire un petit peu de bruit, il peut pleurer. Et ça peut être gênant, même si c'est normal qu'il pleure dans un avion en bébé. Mais ce père de famille, eh ben, sachant que son bébé allait pleurer au décollage et à l'atterrissage, a distribué 100 paires de bouchons d'oreilles pour s'excuser de la gêne occasionnée auprès des autres passagers. Ça, c'est une délicate attention que tous les passagers ont beaucoup apprécié. Bel exemple, il a même été applaudi. Penser aux autres, c'est donc important. De l'altruisme, ça fait du bien. Et dans cette logique, eh ben ouais, moi je vais penser à vous ce matin et je me suis dit qu'il vous fallait un peu de meilleur de la musique. Pour ça, je vous prépare Justin Timberlake à venir. Il y aura aussi Hanson pour plein de bonne humeur et pour surtout le meilleur de la musique des années 90 sur RFM.
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Nouveau classique RFM, le tout dernier single de Céline Dion qui démarre pour rappel ses concerts à Paris la début septembre. Si vous n'avez pas encore vos places, restez bien à l'écoute des RFM dans les prochains jours, une surprise pourrait venir. Avant ça, on va écouter Linkin Park et voici The Bell Stars sur RFM. Bonne matinée.

Le King of Pop, Michael Jackson, sur RFM, Remember the Time. Souvenez-vous où ils vous ont réveillé toute la saison dernière. Philippe Lelouch, Caroline Iturbide, toute l'équipe, eh ben ils reviennent pour une nouvelle saison dans pile 7 jours, entre 6h et 10h. En attendant, moi je vous propose Edouard Maya pour être en mode vacances. Et voici Indochine sur RFM.

0: Mylène Farmer sur RFM pour le meilleur de la musique des années 90 et prépare en ce moment son retour qui devrait arriver d'ici la fin de l'année avec un nouvel album. Pour ce qui est du meilleur de la musique des années 80 et 90, ça va continuer toute la matinée. Bah oui, parce que là pour la pause déj, vous allez retrouver Nicolas pour le 12-16 du week-end et dans sa playlist, je vous vois au loin Calogero. En apesanteur, passez un bon dimanche à l'écoute du meilleur de la musique. Moi, je vous retrouve ce soir dès 20h pour RFM partie 80-90. C'était mes dimanches souris. Je vous dis à tout à l'heure. Allez, salut. Bon dimanche.
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3: Dimanche midi avec RFM, c'est peut-être l'ultime jour de vos vacances. Profitez-en à fond en compagnie du meilleur de la musique. Voilà Jeanne Mas, Yann Muller et Calogero.

0: Daniel Lévy, l'envie d'aimer sur RFM. 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Peut-être que le signal arrivera avant midi et demi, après Tonton David, Charles Doré et Gérald De Palmas dans Le Meilleur de la Musique.
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1: C'est un nouveau classique RFM qu'on aime vous faire découvrir cet été, Tove Lo et Stromae, des fleurs. Je vous en offre un autre dans un instant, Manon Lisa avec Le Petit Pêcheur. Mais d'abord, ça, c'est le meilleur des années 80. On écoute ensemble Francis Cabrel sur RFM. D'abord.

Le meilleur de la musique, on le partage ensemble sur RFM. Et ça, c'est une collaboration qu'on n'avait pas vu venir. Le retour de Marc Lavoine se fait en duo avec un autre artiste RFM, un artiste qu'on aime beaucoup. Voici Marc Lavoine et Patrick Fiori, Occupé.

0: Dimanche midi avec RFM, les températures qui sont bien redescendues. Alors il y a quelques années on aurait été dégoûté et qu'est-ce que j'ai été heureux moi ce matin quand j'ai ouvert la fenêtre. J'ai senti le frais, ça m'a fait du bien. Il faut pas grand chose. Vous allez peut-être passer un super moment ce dimanche, retrouver la famille après les vacances, discuter, ramener les petits souvenirs que vous avez apportés. Profitez-en bien avec nous et avec le meilleur de la musique sur RFM. On va croiser Jean-Jacques Goldman. Il arrive Jean-Jacques après Lancelot et Indila sur RFM.
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0: Vous êtes sur la route, vous avez décidé de partir le dimanche, c'est beaucoup moins bouché qu'hier, vous avez bien fait. Voilà le meilleur de Jean-Jacques Goldman, de Lancelot et d'Indila sur RFM.

0: Bon appétit avec RFM. Pour l'instant, il fait bon, il fait jour. Et ce soir à minuit, il fera meilleur. Normalement, les températures vont encore baisser. Et vous aurez rendez-vous avec Bryan Adams, notre star RFM qui fait son show tous les dimanches soirs, minuit, 2h. Bryan Adams n'a pas pris de vacances, il était là tout l'été. Et sera donc là tout à l'heure, oserais-je dire. Donc à minuit sur RFM. 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C'est gratuit. Profitez-en et restez bien avec nous puisque le meilleur de la musique continue en compagnie de Céline Dion, de Vernis Rouge en nouveau classique RFM et de Cœur de Pirate.
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1: Elle était cette semaine dans la RFM session VIP sur ses stars, Estelle, en nouveau classique RFM. Cette semaine, on a aussi vécu l'éclipse, c'était un petit peu la nuit dans le soleil. Eh bien, voici du soleil dans la nuit cette fois-ci. C'est signé Gérard Blanc, et après Gérard Blanc, on retrouvera Pierre Demar et Jennifer dans le meilleur de la musique sur RFM.

Jennifer, donnez-moi le temps sur RFM. Le temps, on le prend ensemble puisque c'est dimanche. On profite des meilleurs de la musique sur RFM avec Larousseau dans un instant, Julie Pietri et Christophe Willem sur RFM.

0: vous rentrez de vacances et vous n'avez pas oublié RFM, ce qui nous fait plaisir. Vous nous avez gardé dans vos favoris dans la voiture, comme ça bah, on passe du temps ensemble avec le meilleur de la musique. On va retrouver la star colombienne Shakira qui va créer l'événement à la rentrée du côté de Madrid. Elle a demandé à ce qu'on fabrique une ville spéciale pour donner une dizaine de concerts. Écoutez-moi bien ces chiffres. 185 000 mètres carrés réservés pour l'occasion. Il y aura des bars, des restaurants, des boutiques et un stade gigantesque nommé Shakira Stadium qui accueillera donc ces dizaines de shows. Je pense que ça va être absolument dinguissime cette histoire. Shakira arrive dans le meilleur de la musique sur RFM après Les Avions et Maroon 5. Vous l'aurez compris, on continue de passer un bon dimanche après-midi ensemble sur RFM.
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1: Il y a quelques semaines, il devait se produire devant le château de Chambord, le groupe Maroon 5, mais ça avait été annulé à cause de la canicule. Ici, on n'annule rien. Voici Maroon 5 sur RFM.

L'hymne de la Coupe du Monde 2026, Shakira sur RFM. Quand est sorti ce morceau, on se préparait à accueillir la Coupe du Monde 98 en France. C'est sorti en 97, ça. Voici Eternal dans le meilleur de la musique sur RFM.

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0: Nadia sur RFM et c'est parti. Peut-être que vous allez partir en vacances en décalé. Pour vous, les vacances, peut-être qu'elles vont démarrer dans 2-3 semaines, une fois que la rentrée sera faite. Parce que c'est vrai que quand on n'a pas d'enfant, il n'y a pas d'obligation à partir quand tout le monde part. 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Moi, j'ai trouvé une place à Christophe May dans la suite d'Humeur de la musique. Il arrive après le groupe de Robbie Williams, Take That, et le duo Lady Gaga Beyoncé. C'est le meilleur de la musique sur RFM.
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4: 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Il faudrait que pleuve l'amour.

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1: La radio qui diffuse le meilleur de la musique, on en a qu'une aussi. Vous êtes en train de l'écouter, elle s'appelle RFM. Sabrina, Boys, Boys, Boys, va nous emmener à la piscine dans un instant. Faire un petit plouf avec elle, après Kyo et un des groupes de Jimmy Somerville, de Communards sur RFM. Et c'est le moment des vocalises. Oh.

Sabrina Boys Boys Boys sur RFM, et je connais beaucoup de garçons qui devant le clip étaient comme ça. Ah oui. Peut-être que c'est arrivé à Prince aussi. Prince qui n'a jamais caché son goût pour les très belles femmes. D'ailleurs, il a fait plein de chansons un petit peu lubriques, dont celle-ci, le sens caché derrière Cream. Bah, je vous laisse l'imaginer. On l'écoute ensemble, Prince, sur RFM, avant Emmanuel Moir dans le meilleur de la musique.

0: Qu'est-ce que j'aime ce morceau, Kate Bush, Running Up That Hill sur RFM. Bon bah là, à ce temps-là, il y a deux catégories de personnes en dimanche, hein, ceux qui sont partis faire la sieste, qui sont assoupis dans le canapé. Puis vous qui écoutez RFM, bah vous allez pouvoir profiter du meilleur de la musique, celui des années 80 et 90. Dans un instant, ça sera avec Alain Souchon. On croisera aussi Stevie Wonder dans le prochain quart d'heure et Keisha sur RFM.
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0: Le meilleur de la musique sur RFM, on fait mieux que de l'écouter, on le partage ensemble. Voici celui de Chabouzi, d'Alain Souchon et de Keisha sur RFM.
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0: Mylène Farmer qui vient de résumer ce qu'on passe ensemble ce dimanche après-midi. Une belle journée sur RFM et vos journées seront encore meilleures à partir du 24 août puisque vous les démarrez avec l'équipe du Meilleur des Réveils. Philippe Lelouch et Caroline Iturbide vont revenir de vacances et vont vous réveiller à nouveau tous les matins entre 6h et 10h. Et il y aura pas mal de nouveautés, donc soyez bien là dès le 24 août. Mettez votre petit réveil d'avance, 6h-10h dès le 24 août. L'équipe du Meilleur des Réveils de retour ici sur RFM. Et là, dans moins de 5 minutes, le retour du meilleur de la musique avec Jean-Jacques Goldman au Petit Bonheur et Alicia Keys sur RFM.
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Bon week-end avec le meilleur de la musique sur RFM. On va croiser Superfunk dans un instant. Superfunk qui avait repris du Chris Rea, Joséphine. C'était à la toute fin des années 90. C'est sorti le 31 décembre 1999. Superfunk, Lucky Star pour vous sur RFM. Après un des artistes emblématiques, un des artistes totémiques d'RFM, Monsieur Jean-Jacques Goldman.

On partage le meilleur de la musique ensemble sur RFM. 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C'est dans moins d'un quart d'heure après Cool on the Gang, Pink et France Gall dans le meilleur de la musique sur RFM.

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0: Ça, ça fait du bien dimanche après-midi. Cool on the gang sur RFM et je crois que ça aussi, ça va vous en faire.
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0: 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Et à 16h, c'est Christophe Lemercier qui vous accompagnera avec ce morceau notre. Il y en aura plein d'autres aussi, hein. Mais le premier, ce sera Texas avec Summer Sun sur RFM.
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Elle s'apprête à démarrer une série de concerts à Paris qui s'annonce incroyable. Le compte à rebours est lancé, c'est dans moins d'un mois. C'était Céline Dion sur RFM. Le meilleur de la musique en week-end avec Christophe Willem pour la suite. Et le meilleur des années 90, période groove en 97 avec Chola Hama sur RFM.

Christophe Willem sur RFM. Vous avez vu, il a adopté un nouveau look et personnellement, je trouve que ça lui va super bien. Double jeu sur RFM. Et attention, hein, Christophe, pas en cacher un autre. Salut tout le monde. Bienvenue, c'est Christophe Lemercier. Ravi de vous retrouver et de terminer le week-end avec vous, avec le meilleur de la musique. Et le top 50 à 18h, on va remonter le temps ensemble tout à l'heure avec le classement du 18 août 1985. Vous aviez quel âge en 85? Essayez de vous remémorer les tubes de cette année. Je les ai tous. Rendez-vous tout à l'heure à 18h pour le top 50 RFM. D'ici là, on partage ensemble le meilleur de la musique pour votre été avec Ricky Martin et The Fray pour la suite sur RFM.

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M Pokora sur RFM qui va repartir en tournée le temps de terminer quelques festivals. Direction Lyon ensuite le 11 septembre, Marseille le 12, Bordeaux le 19, une tournée qui s'achèvera le 18 octobre. Medja pour le meilleur des années 90, c'est la suite. Renan Luce aussi et cette BO inoubliable de la trilogie Retour vers le futur, The Power of Love. Voici Huel Lewis and the News sur RFM.

Le meilleur des années 90, All Bad Money, Medja sur RFM. C'est le meilleur de la musique pour vous tout l'été avec Blondie pour la suite, Sherif Aluna et Michael Jackson. Un extrait de l'album le plus vendu de tous les temps. Plus de 67 millions de disques, indétrônable. Voici Thriller, Michael Jackson sur RFM.

Le groupe américain Blondie qui surfait sur la vague disco à la fin des années 70, Call Me sur RFM, la seule radio qui vous offre 2500 euros toutes les semaines pour passer des vacances inoubliables. 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Je vais vous donner un top pour vous inscrire dans moins de 30 minutes, donc restez avec nous, le meilleur de la musique est ici avec Alex Warren, Florent Pagny et ce duo génial Sting et Craig David sur RFM. Ne bougez pas, à tout de suite.

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4: RFM 17h, merci de nous écouter en week-end ou en vacances. C'est le meilleur de la musique avec Alex Warren, Florent Pagny et Craig David avec Sting sur RFM.

Voilà un artiste qui est passé de créateur de contenu sur les réseaux sociaux à star internationale de la pop. Et le moins que l'on puisse dire, eh bien, c'est qu'il cartonne. Alex Warren, Ordinary sur RFM. La radio de votre été, on se fait plaisir avec Lily Allen pour la suite. Et le meilleur des années 80 avec Mandolero. Voici Paris Latino sur RFM.

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0: Ce single avait engendré une véritable polémique à l'époque, forcément avec un titre pareil. Fuck you, Lily Allen sur RFM. 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Mais d'ici là, on profite ensemble du meilleur de la musique en week-end avec Yann Muller, REM et Kylie Minogue sur RFM. À tout de suite.
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1: 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Le temps d'écouter Yann Muller, REM et Kylie Minogue sur RFM.
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0: Yann Muller sur RFM. Attention, voici le signal.
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0: 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Et pendant que vous envoyez votre SMS, on écoute ensemble Mylène Farmer, Nelly Furtado et Culture

Un des premiers tubes de Mylène Farmer en 1989, pourvu qu'elle soit douce sur RFM. C'est le meilleur de la musique pour finir le week-end. Où que vous soyez, de retour de la plage, à la maison, sur la route, Madonna arrive. Robbie Williams aussi et le groupe américain Foreigner, voici Urgent sur RFM.

0: Le meilleur des années 80 sur RFM avec Madonna, la Isla Bonita en 1985. Et cette année 1985, eh bien, je vous propose de la parcourir avec le classement officiel des ventes de 45 tours et de cassettes. C'est le top 50 RFM qui démarre dans moins de 3 minutes. À tout de suite.
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1: Salut les petits clous, j'ai toujours rêvé de dire ça à la radio. Un clin d'œil bien sûr à Marc Toescal, le mythique présentateur du Top 50. Le classement officiel des ventes de 45 tours et de cassettes à l'époque, dans les années 80 et 90. Le Top 50 reprend vie tous les dimanches sur RFM. On va remonter le temps ensemble et parcourir ce dimanche le classement du 18 août 1985. À la 50e place, Jean-Jacques Lafont faisait son entrée dans le top, tout comme Gilbert Montagnier, ce single qui allait traverser les générations, les Sunlight des Tropiques sur RFM.

Le top 50 RFM tous les dimanches de 18h à 20h avec Wham à la 38e place de ce classement du 18 août 1985. Bronski Beat et Mark Almond étaient classés 35e avec I Feel Love. Et on écoute à la suite les Commodores 34e avec Night Shift sur RFM.

0: Numéro 34 du top 50, le 18 août 1985, les Commodores sur RFM.
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0: Bonne fin de week-end avec RFM. La machine à remonter le temps est enclenchée. Nous sommes le 18 août 1985. Et vous découvrez pour certains, ou redécouvrez pour d'autres, le classement du top 50 de l'époque. Des souvenirs plein les oreilles. Avec Philippe Laville, 31e. Duran Duran, 32e. Et le groupe Casino, 33e. C'est la suite sur RFM. Ne bougez pas.
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0: Et ils sont bons les vacances, ce tube de Philippe Laville, 31e du top 50, la semaine du 18 août 1985. Le numéro 23 arrive, c'est Jean-Pierre Madère, juste après le numéro 29 du classement, un classique d'Indochine, Canary Bay sur RFM.

Existe-t-il un classement du top 50 sans Johnny Hallyday? Je ne pense pas. Le chanteur abandonné était classé 20e du top 50 la semaine du 18 août 1985. Thierry Pastor était quant à lui classé 15e avec un titre qui va vous rappeler plein de souvenirs sur des musiques noires. Paul Young, quant à lui, était 16e avec Every Time You Go Away. Et à la place numéro 18, on trouvait Depeche Mode. Voici Check the Disease sur RFM.

0: Le top 50 RFM, c'est une machine à remonter le temps et ça fait du bien.
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0: Et le top 50 RFM, c'est jusqu'à 20h. 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Restez bien à l'écoute d'RFM. USA for Africa et Étienne Dao pour la suite du top 50 sur RFM. Ne bougez pas.
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2: Et on remonte le temps ce dimanche 16 août 2026, direction le 18 août 1985, avec le classement officiel du Top 50 cette année-là. USA for Africa, un collectif de 45 artistes américains sortait We Are The World, un disque pour lutter contre la famine en Éthiopie. USA for Africa était classé 13e, juste devant Étienne Daho avec Tombé pour la France. Et le voici dans le Top 50 RFM.

Bon début de soirée avec le top 50 RFM, le classement du 18 août 1985. Numéro 13 cette année, USA for Africa. Numéro 11, Modern Talking. On les écoute ensemble juste après le numéro 12 du classement, le groupe Italo Disco Scotch. Voici Tech.

0: Modern Talking, numéro 11 du top 50, le 18 août 1985. Ah, voici les vacances gratuites.
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0: 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Et pendant que vous envoyez votre SMS, je vous prépare la suite du top 50, le classement du 18 août 1985 avec Lune de Miel, Al Corley et Moonray sur RFM.
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0: Ah mais c'est tellement l'été 1985 ce titre, Paradise Mi Amor, lune de miel, 8e du classement, c'est le top 50 RFM du 18 août 1985. Et on se rapproche tout doucement du top 5, on va tous les écouter, hein. Lerita Mitsuko 4e, Gold 5e et Marc Lavoine 6e avec les yeux revolver.
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Le premier gros carton des Rita Mitsouko, il y en a eu plein d'autres après évidemment, mais celui-ci reste quand même mythique. Marcia Baella, numéro 4 du top 50 le 18 août 1985. Alors il nous en reste 3, le trio de tête. Numéro 1 du top 50 le 18 août 1985, Opus avec Live is Life. Numéro 2, Baltimora, Tarzan Boy. Et à la troisième place, je pense qu'il a dû avoir au moins un titre classé, si c'est pas plus, dans tous les top 50. Voici Jean-Jacques Goldman, Je marche seul sur RFM.

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1: Numéro 1 du Top 50, le 18 août 1985, Opus, Live is Life sur RFM. J'espère que ce petit voyage dans le temps vous a plu. Prochain Top 50 dimanche prochain, le top du 22 août 93. On va rester dans les décennies 80 et 90 avec Mehdi Mansouri à 20h et RFM partie 80-90. Passez une bonne soirée, une belle soirée d'été avec RFM. C'était Christophe Lemercier. J'aurai le plaisir de vous retrouver demain à 10h sur RFM. À demain.
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RFM The Human Link, Don't You Want Me, un plaisir de passer la soirée avec vous. Une grande mission qui nous attend ce soir, hein. Voyager dans le temps, entre deux décennies en particulier, celle des années 80 et 90. Mais attention, hein, je ne prépare que des morceaux cultes de ces deux décennies, que des tubes cultes. Il n'y aura que ça, qui nous ravive que des bons souvenirs. La preuve, voici Thierry Hazard sur RFM.

0: Ah oui, c'est culte. Billy Idol, Dancing with Myself sur RFM. Danser avec lui-même de joie, c'est très certainement ce qu'a dû faire ce jeune ado de 12 ans. Il a trouvé une liasse, 800 euros qui était cachée dans un buisson. Alors il est honnête, donc du coup il a remis cet argent à la police qu'il avait trouvé au hasard. Mais là on est un an plus tard, et vu que personne s'est manifesté, la police vient de le récompenser, ce jeune, en lui rendant le trésor qu'il avait trouvé, donc les 800 euros. La preuve que tout vient à point à qui sait attendre, et en particulier à qui t'es honnête. Hein, ça c'est quand même le plus important. Un trésor que l'on peut garder pour nous de manière totalement légale ce soir, c'est celui du meilleur de la musique, sans condition. Genesis, Invisible Touch, c'est à venir dans Partie 80-90, et il y aura aussi Jimmy Cliff sur RFM.
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Les Bretons Matmata sur RFM que vous pourrez croiser près de chez vous en cette mi-août puisqu'il faut encore quelques festivals. Par exemple, vendredi prochain, ils seront au festival Les Gueules de Bois, c'est à Valzin, en petite montagne dans le Jura. Ou encore le 23 août, dans leur région, en Ille-et-Vilaine, au festival du Roi Arthur à Bréal sous Montfort. À suivre, on va croiser, peu importe où vous êtes, The Tempereur et voici Paula Abdul dans RFM Party 80-90.

RFM, c'est son premier grand succès, sorti en 1987, Vanessa Paradis, Joe le Taxi. Et Vanessa Paradis, là, qui démarre un nouveau chapitre dans sa vie personnelle. L'info est tombée cette semaine, elle se sépare de son mari depuis presque 10 ans, Samuel Benchetrit. C'est donc la fin d'une divine idylle. Bon, pour nous par contre, ce n'est que le début ce soir. L'ambiance grimpe petit à petit, même d'un cran dans partie 80-90. Axel Bauer à venir, je vous prépare aussi Joan Osborne pour notre dose de rock du soir. Et là voici Captain Sensible, un morceau culte dans RFM partie 80-90. Profitez.

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0: Le groupe néo-zélandais OMC sur RFM pour Otara Millionaires Club. Dans RFM Party 80-90, est-ce qu'à l'approche de 21h, il serait pas temps de vous rappeler les bases? Oh, je pense que si. 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Un signal qui va tomber peut-être à tout moment là sur RFM dans la soirée. Alors restez bien attentifs, très concentrés. À venir, je vous confirme déjà que j'entends... Alors non, c'est pas le signal pour jouer, mais c'est un super tube culte. Les Pointer Sisters, j'ajoute en plus Enya dans RFM Party 80-90.
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5: Passez une bonne soirée connectée à RFM partie 80-90, il est 21h. Le moment de continuer de voyager dans le temps avec les Pointer Sisters. I'm so excited, c'est sur RFM.

La chanteuse irlandaise Enya dans RFM Party 80-90. La soirée continue entre ces deux décennies, le meilleur de la musique des années 80 d'un côté et 90 de l'autre. Encore beaucoup de tubes cultes que je vous prépare ce dimanche soir. Et un de mes préférés, sorti en 1989. Voici Philippe Lafontaine, Cœur de loup, c'est sur RFM. Bonne soirée.

0: lendemain de ce week-end du 15 août, eh ben vous pourrez y croiser pas mal de monde, hein, selon Bison Futé. Dans le sens des départs, il voit orange pour les régions Auvergne-Rhône-Alpes, PACA et pour les départements du bord de la Méditerranée. Ailleurs, ça sera vert. Par contre, dans celui des retours, ça s'annonce plus compliqué car là, la carte est totalement orange, sauf les départements qui bordent la Méditerranée qui, eux, sont en rouge alors qu'on sera lundi demain. Histoire de tracer notre route sans bouchons ce soir, on profite, hein. Il y a moins de monde. Eh ben j'ai tout ce qu'il vous faut avec le roi de la pop. Michael Jackson, il y a aussi Raft, il y a qu'à danser, c'est à suivre dans RFM Partie 80-90. Passez un bon dimanche soir.
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Le groupe de Charlene Spiteri, Texas, dans RFM Party 80-90. Si vous voulez découvrir les coulisses d'une vie de star, une playlist originale tournée dans un style plutôt rock hein, quand même, et ben rendez-vous tout à l'heure à minuit. Le chanteur Bryan Adams prend les commandes sur RFM avec son émission, le Bryan Adams Radio Show. Avant ça, on va revenir en France avec Alain Chamfort et puis un petit tour en Australie. Kylie Minogue, que voici sur RFM.

0: Les Norvégiens AA sur RFM dans Partie 80-90 et ça ne fait que commencer là à l'approche de 22h. Encore beaucoup de morceaux cultes qui vous attendent jusqu'à minuit en non-stop avec Queen comme dans un instant. Hein. Ouais, vous allez écouter I Want to Break Free de Queen, il y aura aussi La Roche-Valmont ou encore Phil Collins. De mon côté, je vous retrouve avec grand plaisir samedi prochain, dès 6h du matin pour un nouveau réveil du week-end. D'ici là, passez une très bonne soirée et d'avance une bonne semaine. C'était Mehdi Mansouri sur RFM. À samedi, salut.
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